0: Non, 27 ans.
1: C'est d'accord.
2: Nous sommes sur le sound de Bay Minyard, à Stouis Mayans.